Ils ont baissé le salaire des fonctionnaires. Ils se sont tués, ils ont dit qu'on ne fait rien. L'école est devenue maintenant n'importe quoi. On continue toujours d'avancer. On cherche toujours les occasions. Il faut qu'avant que propose ne passe, la goutte d'eau dépasse le vase.

0: Mes chers compatriotes, je voudrais maintenant m'appesantir sur les derniers événements survenus dans les régions du Nord-Ouest et du Sud-Ouest.
1: C'est un problème de TGO, Théorie générale des organisations. Comment nous pouvons parvenir aussi à relever aussi les défis?
0: Ce

Afrique. Mais c'est clair, ça fait allusion au redynamisme de l'homme qui doit assurer ce qu'on appelle la systématique de l'orthodoxisation, c'est-à-dire la réflexologie.

maintenant, à ce moment-là, il y a la relaxation comme telle. Quand on parle de relaxation, c'est les cinq sens qui doivent tourner. Nous avons à faire même ce qu'on appelle l'hyposmie qui doit être éventualiste sous cet angle-là, c'est clair. Quand on parle de relève, c'est faire allusion à informatiser les sens dynamiciels vers l'humanisme. Je vous en

0: sabe como a gente é nesse trabalho.
1: Eddy Malou, le premier savant de toute la République démocratique du Congo. Eddy Malou, NWDY-MALOU. Ah, c'est-à-dire, ça veut dire imposer la force vers l'ovanium. C'est-à-dire l'estime du savoir. Les gens qui connaissent beaucoup de choses, cristalliser, imposer, intentionner ça dans toute la République démocratique du Congo pour que nous puissions avoir la congolexicomatisation des lois du marché propre congolais.